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0: Les prévisions météo pour ce soir et cette nuit, c'est un ciel nuageux avec 30 % de probabilité d'averse. Des nappes de brouillard se forment au cours de la nuit. Les vents sont du côté du sud-ouest à 20 km/h avec des rafales à 40, minimum de 16 degrés. Et pour demain, lundi, nuageux, 30 % de probabilité d'averse tôt en matinée. Quelques averses également en après-midi. Les vents sont du côté du sud-ouest à 20 km/h qui devraient se changer du côté du nord-ouest à 30 avec des rafales à 50, maximum de 22, un humidex de 27 et un indice UV de 2.
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0: Les prévisions météo pour ce soir et cette nuit, c'est un ciel nuageux avec 30 % de probabilité d'averse. Des nappes de brouillard se forment au cours de la nuit. Les vents sont du côté du sud-ouest à 20 km/h avec des rafales à 40, minimum de 16 degrés. Et pour demain, lundi, nuageux, 30 % de probabilité d'averse tôt en matinée. Quelques averses également en après-midi. Les vents sont du côté du sud-ouest à 20 km/h qui devraient se changer du côté du nord-ouest à 30 avec des rafales à 50, maximum de 22, un humidex de 27 et un indice UV de 2.
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1: Les prévisions météo pour ce soir et cette nuit, c'est un ciel nuageux avec 30% de probabilité d'averse. Des nappes de brouillard se forment au cours de la nuit. Les vents sont du côté du sud-ouest à 20 km/h avec des rafales à 40, minimum de 16 degrés. Et pour demain, lundi, nuageux, 30% de probabilité d'averse tôt en matinée. Quelques averses également en après-midi. Les vents sont du côté du sud-ouest à 20 km/h qui devraient se changer du côté du nord-ouest à 30 avec des rafales à 50, maximum de 22, un humidex de 27 et un indice UV de 2.
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0: Les prévisions météo pour ce soir et cette nuit, c'est un ciel nuageux avec 30% de probabilité d'averse. Des nappes de brouillard se forment au cours de la nuit. Les vents sont du côté du sud-ouest à 20 km/h avec des rafales à 40, minimum de 16 degrés. Et pour demain, lundi, nuageux, 30% de probabilité d'averse tôt en matinée. Quelques averses également en après-midi. Les vents sont du côté du sud-ouest à 20 km/h qui devraient se changer du côté du nord-ouest à 30 avec des rafales à 50, maximum de 22, un humidex de 27 et un indice UV de 2.
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3: Dans le monde médical, les analyses de sang pourraient éventuellement aider les médecins à déterminer non seulement si une personne présente des signes de la maladie d'Alzheimer, mais aussi à quel stade elle se trouve. C'est ce que laisse entrevoir une nouvelle étude internationale qui a été publiée dans JAMA Neurology. Alors, il y a des chercheurs de plusieurs centres internationaux qui ont identifié une combinaison de 7 protéines qui permettrait de mieux repérer les altérations cérébrales associées aux formes plus avancées de la maladie. Le test s'appuie notamment sur le biomarqueur PTO217 qui est déjà utilisé pour détecter des signes de l'Alzheimer. Et les chercheurs ont toutefois constaté que ce marqueur utilisé seul renseigne moins sur la progression de la maladie que certains examens d'imagerie cérébrale. Et pour arriver à leur conclusion, les scientifiques ont analysé des données provenant de deux cohortes internationales et utilisé une plateforme capable de mesurer plus de 120 marqueurs liés à l'inflammation et au fonctionnement des neurones dans un même échantillon sanguin. Et par la suite, l'intelligence artificielle a servi à identifier les combinaisons de protéines les plus pertinentes. Alors, le panel de 7 protéines, dont la PTO217, s'est révélé plus efficace que ce biomarqueur utilisé seul pour repérer les altérations avancées de la protéine Tau chez des personnes présentant déjà des taux élevés d'amyloïde. Et à terme, une telle approche pourrait faciliter l'évaluation de différents stades

de la maladie, aider au choix des traitements et au recrutement de participants pour des essais cliniques, tout en limitant le recours immédiat à des examens cérébraux coûteux. Ce test-là n'est pas encore prêt pour une utilisation courante. Les résultats devront d'abord être confirmés par d'autres études avant qu'ils puissent être employés comme outil diagnostique en pratique clinique, mais quand même une nouvelle voie prometteuse là, pour le diagnostic précoce de la maladie d'Alzheimer.

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3: À nos bulletins d'information, on parle entre autres, évidemment, de cette nouvelle concernant la cathédrale du diocèse de Bathurst qui va accueillir ses paroissiens pour la dernière fois cet automne. Faute de financement adéquat pour assurer la survie du bâtiment, l'église Sacré-Cœur qui va fermer en octobre. Et on dit que si rien n'est fait, elle pourrait disparaître sous le pic des démolisseurs au printemps. Donc, il y a des recommandations formelles et unanimes des instances diocésaines et des paroissiens qui soutiennent cette décision difficile selon l'évêque de la paroisse de Bathurst, Mgr Michel Proulx. Par ailleurs, il y a le service des nouvelles de la superstation qui a recueilli ces commentaires, donc vous pourrez l'entendre lors de nos bulletins. On est de retour du côté musical, cette fois-ci avec Héloïse. Voici Cowgirl Moderne.

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1: Bonne fin d'après-midi. Au microphone, Yannick Holmes. Voici vos informations. L'église Sacré-Cœur de Bathurst fermera bientôt ses portes et sa démolition est fortement envisagée. La nouvelle a été confirmée par le bureau de l'évêque de Bathurst. Les commentaires de Monseigneur Michel Proulx.
2: C'est trop tôt pour tout de suite parler de démolition. Pour le moment, c'est la fermeture parce que nous n'avons pas les moyens, les ressources pour passer un autre hiver. Alors, dans les mois qui viennent, on verra qu'est-ce qui peut surgir comme possibilité.
1: Et la première ministre du Nouveau-Brunswick, Susan Holt, est à Toronto aujourd'hui pour le Sommet canadien de l'investissement. Parmi plusieurs projets, la première ministre souhaite pouvoir prolonger la vie de la centrale de MacTaquac, agrandir le port de Belle Dune et développer de nouveaux projets d'énergie nucléaire. Prochain bulletin complet à 17h.
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4: Quelques nuages prévus ce soir avec un dégagement par la suite des vents du nord-ouest à 40 km/h à Fala 60. Ça diminue à 20 vers minuit avec un minimum de 8. Demain mardi, du soleil maximum de 20 et du soleil mercredi avec un maximum de 24 degrés.
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4: Deuxième heure de votre 3 à 7 en cette première journée de la semaine, lundi 14 septembre, en compagnie de Fred Parent. Merci d'être là. 18 degrés présentement sur la région chaleur, c'est ce que ça indique. Et on a 19 du côté de la région de la péninsule acadienne. Le soleil qui va se coucher ce soir à 19h37 du côté de Bathurst et à 19h34 du côté de Caraquet. 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

0: Concernant le transport scolaire, je vous mentionne que qu'en raison d'un manque de suppléants et dans l'impossibilité de réorganiser les trajets de l'autobus 700 d'Aldoria-Doiron seront annulés demain le 15 septembre 2026 pour la journée. Donc, je répète, les trajets de l'autobus numéro 700 d'Aldoria-Doiron seront annulés demain le 15 septembre 2026 pour la journée et on s'excuse pour les inconvénients.
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0: Dans le monde artistique, pour son retour sur scène à Paris ce samedi, Céline Dion a choisi Jordan Lévesque pour l'accompagner sur l'incontournable chanson « J'irai où tu iras ». Mais qui est cet artiste qui a eu le privilège de partager ce moment avec la star? Donc, il a eu la lourde tâche de reprendre le rôle tenu à l'origine par Jean-Jacques Goldman, ce samedi 12 septembre, devant les 30 000 spectateurs de la Plénitude Arena. Jordan Lévesque a chanté aux côtés de Céline Dion sur l'énergique chanson « J'irai où tu iras », titre phare de l'album 2 qui est sorti en 1995. Une expérience juste irréelle, a-t-il confié à des journalistes. Mais qui est cet artiste choisi pour partager la scène avec la star canadienne? Ben, si son visage est encore peu connu en France, Jordan Lévesque jouit d'une certaine notoriété ici au pays, notamment au Québec, depuis sa participation à l'émission musicale La Voix en 2019. Et à l'époque, dès les auditions à l'aveugle, son interprétation de Tennessee Whiskey avait séduit les coachs, tous retournés pour tenter de le convaincre. Le chanteur avait finalement choisi de rejoindre l'équipe de Marc Dupré et poursuivi l'aventure jusqu'au quart de finale. Et il est originaire de Baie-Comeau, au Québec. Il a 33 ans et il baigne dans la musique depuis sa tendre enfance. On va l'écouter justement avec une chanson qui s'intitule « Je te vois encore ». Voici Jordan Lévesque.

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1: Quelques nuages prévus ce soir avec un dégagement par la suite des vents du nord-ouest à 40 km/h à Fala 60. Ça diminue à 20 vers minuit avec un minimum de 8. Demain mardi, du soleil maximum de 20 et du soleil mercredi avec un maximum de 24 degrés.
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1: La minute sportive de la presse canadienne, tout d'abord au hockey. Le Canadien de Montréal a octroyé une prolongation de contrat de 4 ans à l'entraîneur-chef Martin Saint-Louis. C'est ce qu'a annoncé le président des opérations hockey, Jeff Garton, ce matin, en marge du tournoi de golf annuel de l'organisation. Et sous la gouverne de Saint-Louis, le tricolore a atteint le carré d'as en 2025-2026, s'inclinant face aux Hurricanes de la Caroline en finale de l'Association de l'Est. L'équipe s'est classée au 6e rang au classement général de la LNH avec une récolte de 106 points en saison, son plus haut total depuis la saison 2014-2015. Et par ailleurs, l'attaquant Josh Anderson a été nommé adjoint au capitaine du Canadien Nick Suzuki, succédant ainsi à l'attaquant Brendan Gallagher. Ce dernier, qui a disputé ses 14 saisons en carrière avec le tricolore, a été cédé aux Canucks de Vancouver en juin dernier. De plus, a précisé Hughes, le défenseur Mike Madison va continuer également d'agir à titre d'adjoint à Suzuki. Anderson a pris part à 72 matchs avec le Canadien en 2025-2026, inscrivant 14 buts et amassant 9 mentions d'aide, en plus d'avoir purgé 90 minutes de pénalité. Au tennis maintenant, le Québécois Gabriel Diallo ne participera pas au deuxième tour des qualifications de la Coupe Davis entre le Canada et la France à Québec, a annoncé Tennis Canada ce matin. Le Montréalais poursuit sa convalescence à la suite d'une blessure à la jambe subie à l'Omnium Bank National au mois d'août, a précisé l'organisation qui chapeaute le tennis au pays. Le Saskatchewanais Keegan Rice a donc été ajouté à l'équipe et va se joindre à Félix Auger-Aliassime, Liam Drexel et Duncan Chen. Les matchs seront disputés au Centre Vidéotron le vendredi 18 septembre à compter de 17h, heure de Montréal. La rencontre va se poursuivre le samedi 19 septembre à 14h. Mais voilà, c'était la minute sportive de la presse canadienne.
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3: Les cartes ont été rebrassées à l'échelle mondiale au niveau de, du commerce et le Canada semble accélérer ses efforts pour diversifier ses marchés alors que les relations commerciales avec les États-Unis demeurent difficiles. Les exportations canadiennes vers la Chine ont bondi de 30 % au cours des 6 premiers mois de 2026 pour atteindre près de 21,7 milliards de dollars. La progression est particulièrement marquée dans le secteur de l'énergie. Le pétrole brut et le propane liquéfié ont notamment enregistré une hausse de 81,8 %, tandis que les exportations de minerais métalliques et non métalliques ont augmenté de 29 %. L'énergie et les minéraux représentent maintenant 58,4 % des exportations canadiennes vers la Chine. Et ce rapprochement survient après plusieurs années de tensions diplomatiques entre Ottawa et Pékin. Alors, comme on le sait, le Canada cherche parallèlement à réduire sa dépendance envers le marché américain et à développer de nouveaux débouchés en Asie. L'oléoduc Trans Mountain joue notamment un rôle dans cette stratégie puisqu'il a fonctionné à 97 % de sa capacité en juin. Dans le secteur agricole, les résultats sont toutefois plus nuancés. Les exportations de produits agricoles n'ont progressé que de 1,9 %, tandis que celles de homards vers la Chine ont chuté de 28 %. Et à l'inverse, le prix du canola est remonté de 12 à 17 $ le boisseau depuis l'amélioration des relations commerciales avec Pékin. Le rapport conclut que la Chine représente un marché important, mais que la diversification doit se poursuivre. Les exportations canadiennes vers ce pays demeurent concentrées dans un nombre limité de produits et restent inférieures à celles destinées au Royaume-Uni et à l'Union européenne.

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6: Ralentir la course à l'IA, est-ce encore possible? Plusieurs dirigeants parmi les plus importants du secteur de l'intelligence artificielle souhaitent ralentir le rythme de développement de cette technologie. Et une telle démarche se heurte toutefois à une forte concurrence entre les entreprises aux réticences du gouvernement américain et à la course technologique avec la Chine. Parce que si un pays se dit, ben si nous, on prend une pause, ben est-ce que les autres pays, nos compétiteurs, eux aussi vont respecter cette pause-là? Et donc, au final, tout le monde continue à fond de train. Le patron d'Anthropic, Dario Amodei, a récemment appelé à une déclaration afin de mieux évaluer les risques associés aux nouvelles capacités de l'IA. Il a reçu l'appui de Sam Altman d'OpenAI, d'Elon Musk, de Demis Hassabi de Google, DeepMind et de Satya Nadella de Microsoft. Et cette volonté intervient après plusieurs incidents rapportés par OpenAI et Anthropic. Des systèmes d'IA auraient notamment réussi à sortir de leur environnement contrôlé, à accéder à Internet et à attaquer des sites ou des plateformes. Certains auraient aussi démontré des capacités de coordination, de tromperie et d'effacement de traces. Et malgré ces inquiétudes, il est difficile pour une entreprise de ralentir seule alors que des centaines de milliards de dollars sont investis dans le secteur. Et Anthropic et OpenAI ont annoncé l'arrivée d'observateurs indépendants permanents chargés de surveiller leurs travaux en matière de sécurité. Les deux entreprises discuteraient aussi avec Google de la création d'une instance professionnelle de supervision. La démarche suscite cependant des critiques. Certains y voient notamment une stratégie commerciale ou une tentative d'influencer la réglementation. Et Donald Trump qui s'est lui-même opposé aux appels à ralentir le développement de l'IA. Un autre obstacle demeure la Chine. Dario Amodei propose une coordination entre pays démocratiques tout en excluant Pékin. Il estime notamment que les États-Unis devraient renforcer les restrictions sur l'exportation des puces les plus avancées vers la Chine et mieux protéger les technologies occidentales contre leur appropriation par des laboratoires chinois. Mais moi, je pense que il y a peut-être d'autres raisons derrière tout ça, hein, parce qu'on sait que la Chine, eux, ils vont avec des modèles open source et qui coûtent vraiment une fraction du prix que ce que coûtent les modèles d'Anthropic ou OpenAI. Et ça, ben ça graphine. Donc, ça fait sourciller, évidemment, ceux qui mettent beaucoup, beaucoup d'argent dans ces systèmes-là. Et en tout cas, bref, on en pense qu'on en veut, mais quelles sont les véritables motivations, les véritables motivations derrière tout ça? Comme on dit, Dieu seul le sait, mais évidemment, beaucoup d'enjeux en lien avec le développement de l'IA, et ce, partout dans le monde.

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3: Bonne fin d'après-midi. Au microphone, Yannick Holmes. Voici vos informations. L'église Sacré-Cœur de Bathurst fermera bientôt ses portes et sa démolition est fortement envisagée. La nouvelle a été confirmée par le bureau de l'évêque de Bathurst, la dernière messe étant prévue pour le mois d'octobre. Des travaux urgents de plus de 2 millions de dollars sont nécessaires pour sécuriser le bâtiment. Les commentaires de Monseigneur Michel Proulx.
4: C'est trop tôt pour tout de suite parler de démolition. Pour le moment, c'est la fermeture parce que nous n'avons pas les moyens, les ressources pour passer un autre hiver. Alors, dans les mois qui viennent, on verra qu'est-ce qui peut surgir comme possibilité, qui sait, peut-être de partenariat avec la ville de Bathurst. Au printemps, s'il n'y a pas de changement majeur dans la situation, là, on pourra entreprendre un processus qui pourrait mener à la démolition de l'église. Mais on n'en est pas, pour le moment, à une étape de démolition.
3: La cathédrale du Sacré-Cœur, désignée comme lieu historique local en 2005, est l'un des monuments les plus emblématiques du centre-ville de Bathurst. La communauté catholique transférera ses activités et le siège de la cathédrale à l'église Notre-Dame-du-Rosaire sur l'avenue Saint-Pierre. À nouveau, Monseigneur Michel Proulx.
4: L'église Sacré-Cœur va fermer avec la fin de semaine de l'Action de grâce, mais dès la semaine suivante, les paroissiens qui avaient l'habitude de se rassembler à l'église Sacré-Cœur vont pouvoir se rassembler à l'église Notre-Dame-du-Rosaire à l'heure même qu'était leur messe à l'église Sacré-Cœur. Ils auront leurs propres bénévoles, lecteurs, lectrices, leur propre comité. Et c'est la même chose pour la communauté anglophone, parce qu'il y avait une communauté anglophone rassemblée aussi. Alors, cette communauté anglophone va pouvoir retrouver ses services à l'église Holy Family, qui est tout près, là, aussi à Bathurst.
3: La première ministre du Nouveau-Brunswick, Susan Holt, est à Toronto aujourd'hui pour le Sommet canadien de l'investissement. Accompagnée du ministre des Ressources naturelles, John Herron, elle cherche à attirer de nouveaux investisseurs dans les secteurs des minéraux critiques, l'énergie, l'infrastructure numérique et les transports. Parmi plusieurs projets, la première ministre souhaite pouvoir prolonger la vie de la centrale de MacTaquac, agrandir le port de Belle Dune et développer de nouveaux projets d'énergie nucléaire. Au total, les projets qu'elle et le ministre promouvront représentent un investissement de capitaux de plus de 30 milliards de dollars pour la province. Le détachement de Richibouctou de la GRC sollicite l'aide du public afin de retrouver un homme de 44 ans qui est recherché par la police. Justin Sidney Cable de St. Margaret's fait l'objet d'un mandat d'arrestation pour défaut de comparaître en cour le 27 juillet. Il peut être arrêté pour non-respect d'une ordonnance de la cour relativement à des accusations, notamment pour possession d'une arme à feu dans un véhicule à moteur, possession non autorisée d'une arme à feu et entreposage négligent d'une arme à feu. Justin Sidney Cable mesure environ 5 pieds 8 pouces et pèse environ 161 livres. Il a les cheveux bruns et les yeux noisettes. Quiconque l'aperçoit est prié de ne pas s'en approcher et doit composer le 911 immédiatement. Et c'est aujourd'hui que commence à Toronto ce tout premier sommet canadien de l'investissement. Cet événement rassemble des centaines de dirigeants d'entreprises et vise à leur faire découvrir les possibilités d'investissement au Canada. Lors d'un discours prononcé hier soir, le premier ministre Mark Carney a vanté les forces du Canada.
5: Au Canada, nous savons que ce qu'est en étant unis que nous sommes les plus forts. Lorsque nous veillons les uns sur les autres et que nous nous assurons qu'aucun enfant, aucune famille, personne n'est laissé pour compte.
3: Et voilà, c'est ce qui complète votre bulletin d'information.
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7: Quelques nuages prévus ce soir avec un dégagement par la suite des vents du nord-ouest à 40 km/h à Fala 60. Ça diminue à 20 vers minuit avec un minimum de 8. Demain mardi, du soleil maximum de 20 et du soleil mercredi avec un maximum de 24 degrés.
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7: C'est déjà l'heure de la troisième heure de ce premier 3 à 7 de la semaine en ce lundi 14 septembre sur les ondes de la Superstation. Fred Parent qui vous tient compagnie jusqu'à 19h ce soir avec de la bonne musique, des sujets divers de l'actualité, météo, sport et bien sûr notre concours qui a changé de formule en fait parce que ben en fait qui remplace le concours Pouvais-tu les mettre en ordre. C'est maintenant le concours C'est quoi cette toune? Alors c'est un extrait de chanson qu'on fredonne et on modifie la voix et vous devez trouver quelle est la bonne chanson parmi les 4 choix de réponse qu'on vous propose sur notre site web ckle.fm. Alors, je vous fais réentendre l'extrait d'aujourd'hui.
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4: Une autre nouvelle dans le domaine de la santé, les maladies cardiovasculaires peuvent sembler encore bien loin lorsqu'on a 20 ou 30 ans, mais il y a une étude qui montre que le processus à l'origine de certaines d'entre elles peut déjà être amorcé. Il y a des chercheurs qui ont détecté des plaques d'athérome chez des adultes dès le début de la vingtaine, alors que la maladie demeure généralement silencieuse pendant plusieurs années. L'étude publiée dans le New England Journal of Medicine porte sur près de 17 000 participants espagnols et danois. Une forme d'athérosclérose silencieuse a été observée chez 57 % des participants. Chez les 18 à 29 ans, elle était présente chez 8,7 % des hommes et 6,7 % des femmes. Et la proportion augmente rapidement au cours de la décennie suivante. Entre 30 et 39 ans, des plaques ont été détectées chez 34,6 % des hommes et 21,3 % des femmes. Et avec l'âge, ben, les plaques deviennent généralement plus nombreuses et peuvent toucher plusieurs territoires artériels. L'athérosclérose correspond à une accumulation de gras et de cholestérol sur les parois des artères et elle peut les rigidifier et réduire la circulation sanguine. Et si une plaque se rompt, ben, un caillot peut se former et provoquer notamment un infarctus ou un accident vasculaire cérébral. Les chercheurs estiment que la détection précoce de ces plaques pourrait éventuellement permettre

de mieux cibler la prévention chez les personnes présentant un risque cardiovasculaire accru. Cette approche pourrait aussi, à terme, compléter ou modifier les méthodes actuelles qui reposent principalement sur des facteurs de risque calculés. Donc, encore une fois, comme on dit, vaut mieux prévenir que guérir, mais on a des nouvelles façons de faire là, qui pourraient peut-être, encore une fois, permettre de faire des diagnostics plus tôt dans la vie de la personne.

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2: Hockey Junior A, le Lightning Chaleur a remporté son premier match du calendrier régulier samedi soir dernier à Miramichi face aux Timberwolves. Il a signé un gain de 6-2 grâce entre autres au doublé de Jack Hayne et Maxime Poirier. Les autres marqueurs ont été Isaiah Rogerson et Marek Dubuc. La réplique de Miramichi est venue de Charles-Olivier Giguère et Ethan Dixon. Le gardien Will Cole a signé la victoire devant le filet du Lightning, réalisant 31 arrêts. Les Timberwolves ont rejoué hier encore une fois devant leurs partisans et ils sont inclinés 5-4 en prolongation face au Rapide de Grand Saut, récoltant un point au classement. Les marqueurs pour Miramichi dans la défaite ont été Jacob Lachance, Alexis Doucette, Elliott Towser et Carson Griffin. Le Lightning Chaleur reviendra à la maison pour leur deuxième partie de la saison, leur première devant leurs partisans au centre régional Keith Irving, samedi soir prochain, alors que les Tigres de Carleton seront les visiteurs. Les Timberwolves seront de retour en action ce jeudi soir sur la route à Bouctouche face aux Steamers de West Kent. Au hockey junior B, le Poseidon de la péninsule acadienne a disputé deux parties intra-équipe en fin de semaine au centre uni de Caraquet. Le camp de sélection n'est pas complété. Il y a encore quelques coupures à faire. L'équipe aura deux matchs hors concours à venir contre les Forestiers de Saint-Quentin, soit vendredi le 18 septembre prochain à Saint-Quentin et le vendredi 25 septembre à Caraquet à 19h30. Suivant ces deux matchs, l'équipe sera finalisée avec ses dernières coupures. Au baseball intermédiaire, les Dodgers de Dalhousie sont les champions provinciaux. Ils ont terminé la ronde préliminaire du tournoi provincial avec une fiche parfaite de 3 victoires en autant de matchs, tandis que les finalistes, les Angels de Saint-Jean, ont accédé à la finale grâce à 2 victoires et 1 revers. Les Angels devaient donc remporter 2 matchs face aux Dodgers pour remporter le championnat. Les Angels avaient d'ailleurs remporté le premier duel hier par la marque de 9-2, mais dans le match décisif, les Dodgers ont complètement dominé la rencontre, signant une victoire de 11-0. Les Dodgers mènent également la série finale de la Ligue de baseball intermédiaire de la vallée de la Miramichi, 2-0 face aux Cardinals de Newcastle. Cette série 4-7 reprendra demain soir à Dalhousie à compter de 20h. Au hockey M18 AAA, le camp de sélection du Moose du Nord se poursuivait ce week-end alors qu'il participait au Jamboree de Moncton. Il a disputé 4 parties au Greenfoot Energy Center samedi et hier. Leur camp va se conclure la fin de semaine prochaine alors que l'équipe recevra l'équipe du Mount Academy samedi soir à 19h et dimanche après-midi à 12h30. Les 2 matchs seront disputés au centre régional Keith Irving. Au hockey M16 AAA, la phase 2 du camp de sélection du Storm du Nord-Est se terminera jeudi le 16 septembre avec une séance prévue à 19h jusqu'à 20h30. Au volleyball masculin, les équipes du Nordais sont maintenant choisies. Il s'agit des équipes M16 et M18. Il ne reste plus qu'à compléter les sélections au niveau M14. Du côté féminin, le club de volleyball péninsule acadienne a sélectionné, quant à lui, une équipe M13, 2 équipes M14 et 1 équipe M16 au courant de la fin de semaine. Les équipes seront officiellement annoncées au courant des prochains jours. À la course, 2 coureuses du club de coureurs chaleur se sont illustrées à la course 5 Miles d'Hampton. Il s'agit de Nathalie Boivin qui a réalisé la course en 39 minutes et 38 secondes et de Claudette Matet qui, elle, l'a terminée en 54 minutes et 32 secondes. Également à la course hier, Timmy Basque a remporté la course Miramichi 5 km avec un temps de 17 minutes et 58 secondes. La 2e place a été raflée par Rémi-Pierre Roussel et la 3e par John Lyons. Daniel Landry, du club de coureurs chaleur, a terminé 10e sur un total de 24 coureurs avec un temps de 23 minutes et 7 secondes. Et finalement, au Pickleball, l'Assemblée générale annuelle du club de Pickleball Belle Bay aura lieu le mardi 22 septembre prochain. Elle sera tenue à la salle municipale de Ningadou à compter de 18h30. C'est à le sport régional.
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1: C'est l'heure de vérité. Quelle était notre chanson aujourd'hui à notre concours? C'est quoi cette toune qui est une nouvelle formule pour notre concours en collaboration avec Saint-Hubert Express de Bathurst? Je vous ai fait entendre un court extrait de chanson de qui est modifiée. Hein. Finalement, la voix est modifiée. On n'a fait que fredonner. Et vous deviez sélectionner parmi quatre choix de réponses. Juste pour vous remettre un petit peu dans le bain, je vous fais réentendre l'extrait et par la suite, je vous reviens avec la bonne réponse.
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1: Alors, vous avez été nombreux à trouver la bonne réponse, qui était la réponse numéro 2, Céline Dion, et on ne change pas. Donc, c'est un spécial Céline aujourd'hui dans les choix de réponses qu'on avait. Alors, on ne change pas de Céline Dion, réponse numéro 2. Félicitations si vous avez inscrit cette réponse. Vous êtes éligible pour le tirage de vendredi. On va faire tirer un familial 4 pour emporter ou 4 choix du rôtisseur en salle à manger. 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Et on écoute la chanson.

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13: Concernant le transport scolaire, je vous mentionne que qu'en raison d'un manque de suppléants et dans l'impossibilité de réorganiser les trajets de l'autobus 700 d'Aldoria-Douaron seront annulés demain le 15 septembre 2026 pour la journée. Donc, je répète, les trajets de l'autobus numéro 700 d'Aldoria-Douaron seront annulés demain le 15 septembre 2026 pour la journée et on s'excuse pour les inconvénients.

0: Quelques nuages prévus ce soir avec un dégagement par la suite des vents du nord-ouest à 40 km/h à Falaise 60. Ça diminue à 20 vers minuit avec un minimum de 8. Demain mardi, du soleil maximum de 20 et du soleil mercredi avec un maximum de 24 degrés.
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1: Je vous mentionne qu'il y a l'équipe d'Acadie Chaleur, Ground Search and Rescue Inc., en collaboration avec différents partenaires et services d'urgence, notamment les mesures d'urgence, qui vont tenir un exercice de recherche le 19 septembre. Donc, on tenait à informer le grand public là, afin d'éviter toute inquiétude ou confusion liée à la présence de véhicules et de personnel d'urgence dans le secteur. Alors, je vous rappelle, c'est l'équipe d'Acadie Chaleur, Ground Search and Rescue Inc., qui feront ces exercices d'urgence le 19 septembre prochain.

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2: Quelques nuages prévus ce soir avec un dégagement par la suite des vents du nord-ouest à 40 km/h à Fala 60. Ça diminue à 20 vers minuit avec un minimum de 8. Demain mardi, du soleil maximum de 20 et du soleil mercredi avec un maximum de 24 degrés.
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4: Hockey junior A, le Lightning Chaleur a remporté son premier match du calendrier régulier samedi soir dernier à Miramichi face aux Timberwolves. Il a signé un gain de 6-2. Les Timberwolves ont rejoué hier, encore une fois devant leurs partisans, et ils se sont inclinés 5-4 en prolongation face aux Rapides de Grand Sault, récoltant un point au classement. Le Lightning Chaleur reviendra à la maison pour leur deuxième partie de la saison, leur première devant leurs partisans samedi soir prochain, alors que les Tigres de Carleton seront les visiteurs au centre régional Keith Irving. Les Timberwolves seront de retour en action ce jeudi soir sur la route à Bouctouche face aux Steamers de West Kent. Au hockey junior B, le Poseidon de la péninsule acadienne aura deux matchs hors concours à venir contre les Forestiers, soit vendredi le 18 septembre à Saint-Quentin et le vendredi 25 septembre à Caraquette à 19h30. Et au baseball intermédiaire, les Dodgers de Dalhousie sont les champions provinciaux. Les Angels de Saint-Jean devaient remporter deux matchs en finale face aux Dodgers pour remporter le championnat. Les Angels avaient d'ailleurs remporté le premier duel hier par la marque de 9-2, mais dans le match décisif, les Dodgers ont complètement dominé la rencontre, signant une victoire de 11-0. Alain Degrasse pour la Superstation.
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10: Ça complète votre premier 3 à 7 de la semaine sur les ondes de la Superstation. Fred Parent qui vous tenait compagnie depuis 15 heures cet après-midi. Je vous souhaite de passer une belle fin de journée et je serai de retour demain pour un autre retour à la maison. Et à nouveau, on va faire d'autres finalistes pour notre concours avec la nouvelle formule. C'est quoi la toune? C'est quoi cette toune? 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

0: quelques nuages prévus ce soir avec un dégagement par la suite des vents du nord-ouest à 40 km/h à Fall à 60. Ça diminue à 20 vers minuit avec un minimum de 8. Demain mardi, du soleil maximum de 20 et du soleil mercredi avec un maximum de 24 degrés.
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1: Quelques nuages prévus ce soir avec un dégagement par la suite des vents du nord-ouest à 40 km/h à Fala 60. Ça diminue à 20 vers minuit avec un minimum de 8. Demain mardi, du soleil maximum de 20 et du soleil mercredi avec un maximum de 24 degrés.
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1: Quelques nuages prévus ce soir avec un dégagement par la suite des vents du nord-ouest à 40 km/h à Fala 60. Ça diminue à 20 vers minuit avec un minimum de 8. Demain mardi, du soleil maximum de 20 et du soleil mercredi avec un maximum de 24 degrés.
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